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Moi, je suis la tensionneuse. Quand j'étais petit, j'avais un ami imaginaire, le cochon vert. Il était très grand et il me ressemble un peu. 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